réconciliation, nous réconcilions. Des célébrations sont à venir. Nous réparons nos âmes brisées. Les corps se réparent. L'amour se heurte. Réconciliation, nous réconcilions. Le changement d'heure peut arranger les choses. Une direction ordonnée.